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Bonjour à toutes et bonjour à tous et bienvenue sur le 103.2 Radio Saint-Nabor en ce samedi matin dans votre émission Au gré de la musique, et c'est Alain qui vous accompagnera jusqu'à 12h, voilà, avec au programme plein de belles choses. Côté musique, on va démarrer avec Philippe Laville, Cœur de loup, ensuite Geschwista Leisman, Gaucho Mexicano. Voilà, soyez les bienvenus, et c'est donc heureux de partager cette matinée avec vous, ce début de journée, voilà, également ce début de week-end, puisque samedi matin, c'est toujours début de week-end, et aujourd'hui, on démarre un nouveau mois, donc on est le 1er août aujourd'hui, donc heureux de vous y accompagner. Alors, nos rubriques également, à 8h30, ce sera notre prénom du jour, à 9h15, une expression dans la langue française, à 9h30, vos infos locales et régionales de Radio Saint-Nabor. Ensuite, on ira jusqu'à 10h pour écouter votre horoscope, et puis après l'horoscope, on en repartira avec les messages, si vous le souhaitez, bien sûr. Il me reste à vous souhaiter une bonne matinée, voilà, une belle journée, et je salue au passage nos amis internautes, ils sont là, ils nous écoutent sur notre site qui n'est autre que radiosaintnabor.org. Belle matinée, bienvenue sur Radio Saint-Nabor.

0: 18h26 minutes, nous sommes donc aujourd'hui le samedi 1er août, et oui, 2026, et nous fêtons les Alphonse. On verra votre prénom tout à l'heure aux environs donc de 8h30. On repart en musique maintenant avec le groupe Le Fantasy, Ein weißes Boot.
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0: Bonne fête à vous qui portez donc ce prénom. Alors, Alphonse, passé de mode en France depuis près d'un siècle, il réapparaît de ci, de là, timidement. Son éclipse faisait suite à plusieurs décennies de succès dans toutes les classes sociales, plus particulièrement peut-être dans le monde rural. C'est qu'il y a du gentleman farmer en lui, velours côtelé, grosses bottes et bouffade, un grand besoin d'espace et le goût de la nature. Ce philosophe souriant qui se méfie des idées a le cœur généreux. Fidèle en amitié, jaloux en amour, il faut veiller à ne pas le décevoir. Blessé, il se réfugie dans le silence et la solitude, n'en sortant que pour décrocher les traits d'un esprit meurtrier. Enfin, enfant, on dit de lui qu'il est susceptible. Adulte, qu'il est renfermé. En vérité, c'est un hypersensible. Alors, l'étymologie du germanique Idefons, qui signifie « près du combat ». Un saint patron, un juriste napolitain du XVIIIe siècle, Alphonse de Ligorie, qui se fit prêtre à 30 ans, puis fonda l'ordre des rédemptoristes pour venir en aide aux plus misérables et les évangéliser. Il mourut à Salerne en 1787. Oh, des célébrités, je pense qu'il y en a beaucoup. Alphonse Carte, l'humoriste Alphonse Alaïs, l'écrivain Alphonse Daudet, le roi d'Espagne, Alphonse XIII, qui s'exila après le triomphe des Républicains aux élections de 1931. Et le romancier Alphonse Boula. Alors, votre correspondance, ça voulait Alphonse, votre signe balance, chiffre de chance 9, couleur violet, pierre l'améthyste et le métal, c'est l'argent. Bonne fête, les Alphonse. Le chemin de papa, Jodassin, ensuite Sandra Sabrina Long, Terre et
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Nous sommes donc le samedi 1er août aujourd'hui et le soleil s'est levé à 6h23, il va se coucher à 21h29 et nous perdons 3 minutes de soleil. Wow, ça va très vite maintenant. Hein. Alors pour le dicton, lorsqu'il pleut au 1er août, les noisettes sont piquées de poux. La citation, un secret, ce n'est pas quelque chose qui ne se raconte pas, mais c'est une chose qu'on se raconte à voix basse et séparément. Et puis pour le proverbe, les hommes sont des roturiers du mensonge, les femmes, eux, en sont l'aristocrate. On repart maintenant en musique avec la carte postale du groupe Santa Rosa. Ensuite, on écoutera König in der Sommer, c'est Mino Rossi.

0: Vous êtes natif d'un 1er août. Moi, je vous souhaite un excellent anniversaire. Alors, beaucoup de bonheur, beaucoup de santé, plein de bonnes choses à vous. Et profitez bien de votre journée, votre anniversaire. Alors, vous partagez votre journée avec Nathalie Delon. Elle était née, elle, un 1er août en 1941, décédée en 2021 à l'âge de 79 ans. Yves Saint-Laurent, créateur de Maud, il était né, lui, également un 1er août en 1936, décédé en 2008 à l'âge de 71 ans. Également un acteur, Mouloud Achour, il est né lui un 1er août en 1980. Et puis Anna Girardot, née en 1988, une actrice, donc elle est née un 1er août. Elle a donc 38 ans aujourd'hui. Happy birthday, plein de bonnes choses, santé, bonheur. On repart maintenant avec Michel Delpech, que Marianne était jolie. Ensuite, on écoutera Alexandre Alexa, Meine Insel.
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0: Alexandre Alexa. On va repartir maintenant avec un refrain à fond de moi, Franck Michael, et ensuite on écoutera encore Andy Bock faire l'Opéra Liebte Happen Sommer im Blut.
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1: Et voilà, on entame déjà notre deuxième heure de ce samedi matin. Oh là, attends, il file de nouveau très très vite ce matin. Voilà, j'espère que tout va bien chez vous. En tout cas, vous êtes avec Alain en ce samedi matin, voilà, pour votre émission Au gré de la musique. Soyez encore les bienvenus, si vous venez nous rejoindre, c'est samedi, oui, c'est week-end, on est à la maison, ou alors on est encore en vacances. Tout à l'heure, j'ai chanté, mis la carte postale de Coussoub Santa Rosa. Si vous êtes en vacances, vous pouvez nous faire un petit coucou avec une belle carte, pour savoir où c'est que vous êtes. Ça nous ferait plaisir. Je vous donne votre adresse. Donc, Radio Saint-Nabord, Richard de Foucault, 57500 Saint-Avold, ça nous fera un grand, grand plaisir. Alors, mon petit déj, peut-être vous êtes en train de le prendre, il n'y a pas de souci. Ça nous ferait ça vous fera du bien avec un petit café, un jus de fruits, croissant, pain grillé et plein de choses qu'on peut accompagner le café au petit déjeuner. Alors, dans cette prochaine heure, aux environs de 9h15, ce sera une expression dans la langue française. Ensuite, à 9h30, on écoutera les infos locales de Radio Saint-Nabord. Ensuite, on ira jusqu'à 10h pour écouter votre horoscope. Et puis, donc après, ce sera donc l'envolée de vos messages, donc après l'horoscope. On démarre en musique maintenant avec Grégoire, Soleil. Ensuite, on écoutera Dagmar et Marc Bell, Insel für uns zwei.
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0: Michel Thor pour la suite du programme musical avec J'aime. Ensuite, on écoutera Paco, Amor de Mis Amor.
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0: Il est 9h16 pour nous. Le moment est venu de parler notre expression, la langue française. On va voir l'expression qui fit breton fit larron. Tous les bretons sont des voleurs. Cette réputation sulfureuse leur vient du droit de Brie. Sous l'ancien régime, un seigneur avait en effet l'autorisation de s'emparer des épaves qui s'échouaient sur ses terres. Passe encore. Mais d'après les historiens comme l'illustre Michelet, certains Bretons ne se contentaient pas d'attendre les naufrages, ils les provoquaient. Pour ce faire, le seigneur riverain a ordonné que l'on promène sur les côtes un bœuf portant au bout de ses cornes une lanterne ayant une patte attachée. En boitant, l'animal donnait à sa lumière le balancement du fanal d'un navire. Illusionnés, les marins qui étaient en mer dirigeaient leur vaisseau vers les écueils. Dieu sait alors quelle scène de nuit, ajoute Michelet. On a vu qui pour arracher une bague au doigt une femme qui noyait, lui couper le doigt avec les dents. L'homme est dur sur cette côte. Le breton naufrageur et coupeur de doigts appartient-il au mystère ou à la réalité ? Si de telles pratiques ont eu lieu, elles étaient certainement très marginales. Ce qui est certain, c'est que l'abolition du doigt de Brie fut très mal acceptée par les Bretons qui continuèrent à piller les épaves. Sans doute avaient-ils intimement intégré le proverbe selon lequel « charité bien ordonnée commence par soi-même ». Voilà donc un petit peu cette explication. On va également voir encore un petit dicton qui nous vient de la Bretagne. Alors, l'amour vrai est un feu qui ne peut vivre tout seul. C'est vrai, un vrai amour n'est pas tout seul, ils sont à deux. On repart en musique avec Orlando, tout ça pour le Locomotion. Ensuite, on écoutera les Flippers avec Come of Mine and Insel.
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On est en train de s'écouter encore Marcel Amon, Bleu, Blanc, Blanc, et ensuite on écoutera encore Marianne Katomen, Lass die Sternen am Himmel, et on écoutera les infos locales et régionales de Radio Sanabor.

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Patavol ou encore par courrier électronique à accueil@ccas-saint-avold.fr. La municipalité de Saint-Avold soutient la musique et organise cette année encore les estivales du kiosque en proposant un concert gratuit tous les dimanches de 16h à 18h. La musique s'installe au parc municipal de Saint-Avold. Il y en a pour tous les goûts. Les années 60, 70, 80, pop, rock, jazz, variété française et internationale, blues, chansons et anecdotes. Venez en famille écouter les plus belles mélodies et battre la mesure au rythme des tempos les plus variés. Boissons et restauration sur place. Contact presse Madame Séminator Valérie au 03 87 91 90 89 03 87 91 90 89. L'ABSCVA organise pour la troisième fois un séjour en Bavière, Berchtesgadenland, du 6 au 12 septembre 2026, dans un hôtel 3 étoiles, bien situé, avec animation musicale tous les soirs. Croisière sur le Königssee jusqu'à la presqu'île de Saint-Bartholomé, montée au Kelsteinhaus, appelé Nid d'Aigle, pardon, une journée à Salzbourg, un concert musical, visite de la célèbre ville de Bad Reichenthal, thermale, etc. Reste quelques places pour Berlin du 16 au 21 août 2026. Du 7 au 11 décembre, marché de Noël à Dresden avec visite des alentours, Meissen Opéra. Paris, du 2 au 4 octobre, visite du musée des arts forains, croisière sur la Seine, Notre-Dame, etc. Pour 2027, voyage en Laponie avec départ à l'aéroport de Metz-Nancy, inscription en cours. Renseignements auprès du président Robert Villene au 06 73 28 15 41 au 06 73 28 15 41 ou villene.robert@wanadoo.fr. L'association Euro 2000 et l'ASL organisent leur traditionnel marché aux puces réservé aux particuliers le dimanche 16 août à Leyviller lors de la fête foraine du village. Les exposants peuvent s'inscrire au tarif de 1 euro le mètre linéaire en réservant par chèque ou à 1,50 euro le mètre linéaire le jour même et le véhicule reste avec le stand. L'entrée est gratuite pour les visiteurs. Buvette, restauration seront assurées par l'organisateur. Pour toute information, contactez M. Dimitri Muller au 06 72 46 00 82 ou 06 72 46 00 82.

des 40 ans de l'harmonie de Saint-Avold, le samedi 3 octobre 2026 à 20h. La billetterie sera ouverte tous les lundis, mercredis et vendredis à partir du 27 juillet 2026 au Centre culturel de Saint-Avold, de 14h à 17h, au tarif unique de 10 euros.

organise à Vide-Grenier le dimanche 23 août 2026. Le prix d'emplacement est fixé à 8 euros les 5 mètres. Les exposants seront accueillis à partir de 6 heures. Pour vous inscrire, les personnes à contacter sont Madame Trottin Béatrice au 06 52 42 29 11 ou Hag Alain au 06 85 98 25 72. Petite restauration sur place, saucisses, merguez, schwenk, boissons et café gâteau. Venez nombreux.

0: Allez, il est 9h42 minutes, vos infos locales et régionales de Radio Saint-Nabor. Le prochain passage, ce sera donc demain matin dans l'émission Bouquet de Mélodie. On va repartir en musique, bien sûr, à 10h, vous avez rendez-vous avec votre horoscope. Pour le moment, on écoute encore Andrea Berg, Zach Nimalsny. Ensuite, on écoutera Les Winds, Ma che bella Italia.
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1: Bonjour à tous, heureux de vous retrouver pour votre horoscope de ce 1er août. Bonne fête à Alphonse. Alors, avez-vous le soutien des planètes ?
2: Eh bien, les béliers, évitez les sujets délicats.
1: Taureau, ne cherchez pas à avoir le dernier mot au risque de vous heurter à une personne qui vous est proche.
2: Gémeaux, vous vous sentez enfin prêt à pardonner, que ce soit à vous-même ou aux autres. Et oui, cela vous permet d'avancer.
1: Cancer, votre esprit novateur vous pousse à prendre des risques, de nouvelles idées gèrent dans votre esprit.
2: Les lions, une très bonne journée pour vous. Vous aurez la pêche et saurez vous y prendre pour obtenir le meilleur des autres.
1: Vierge, vous aurez envie d'explorer de nouveaux horizons. Vous ne manquerez pas d'idées.
2: Vous qui êtes balance, eh bien la communication sera au premier plan. Vous aurez une réponse à une demande.
1: Scorpion, Saturne vous freine à tous les niveaux, alors ne commencez rien d'important aujourd'hui.
2: Sagittaire, ne laissez pas les épreuves vous décourager. Elles sont un test de votre détermination.
1: Capricorne, cette journée est l'occasion de mettre en place des rituels pour alléger votre esprit, apaiser votre corps.
2: Verseau, vous allez devoir voir la vérité en face, malheureusement sans prendre de pincettes.
1: Enfin, Poisson, cette journée sera marquée par des contraintes et une tendance à y réagir de manière un peu trop vive pour certains. À demain pour un nouvel horoscope. Nous fêterons Julien.

0: Votre horoscope deuxième passage, c'est cet après-midi, donc à 15h dans l'émission Musique Country qui vous sera présentée par Christine. On va démarrer maintenant avec vos messages. Le premier, ce sera Enrico Macias qu'on va écouter. C'est pour souhaiter un très bon samedi à ses sœurs, à ses frères, à Charlotte et Lise, à Thérèse et Grégoire de Carlin, à Viviane, à Jeannette de la Carrière, à son amie Rosemarie de Zengbouze et sa petite fille Maëlys, à tous ses amis, tous ceux qui la connaissent. Un excellent samedi à vous ainsi qu'aux animatrices, animateurs de RSN et c'est la part de Fabienne de Saint-Avold. On écoute Enfant de doux pays, Enrico Macias.
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0: On continue maintenant avec Georges Hamel. Cette chanson s'envole pour souhaiter une belle journée à ses infirmières et infirmiers qui viennent la soigner en les remerciant. Également une bonne journée à tout le personnel soignant, à une bonne journée, un bon samedi à Quentin, à tous ses amis, à famille, tous ceux qui la connaissent et auditrices, auditeurs, animatrices, animateurs de RSN. Et c'est de la part de Suzanne de Putelange. On écoute pour vous donc Georges Hamel, Une fleur dans la nuit.
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0: maintenant avec les Robots. Cette chanson s'envole pour souhaiter une très belle journée, encore un bon samedi à sa femme Thérèse, à Agnès de Creusswald, à sa fille Céline, à Gisèle et Michel de Longeville et Saint-Avold, ceux qui sont dans les hôpitaux, qui travaillent, qui se font soigner. Pardon, excusez-moi. Et donc, qui se font soigner, une bonne journée à vous, une pensée chaleuse à eux. Un excellent samedi à Fabienne de Saint-Avold, Arlette et Marlène de Porcelette, Pascal et Sophie, Rose et Tété, et bien sûr à toutes les équipes d'animation de Radio Saint-Nabor. Et c'est notre Grégoire de Carlin qui nous fait ce coucou avec les Roubettes Choukat Baby Love.
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On va reprendre l'envolée de vos messages. Le prochain titre, c'est pour souhaiter encore une très très belle journée à ses amis, à sa famille, à ses connaissances, auditrices, auditeurs, animatrices, animateurs de Radio Saint-Nabon. Ceci nous vient à la part de notre Olga de Saint-Bernard. Elle nous offre les Meyerhofen avec Madonna im Alpen.

Une bonne journée encore et souhaiter un bon samedi à tous ses amis et connaissances, famille, auditrices, auditeurs, à ses amis de Folgevillers, à toute l'équipe d'animation de Radio Saint-Nabor. Une excellente journée vous est souhaitée de la part de Marie de Tantelin. On écoute pour vous Andy Borg, Mimbem Ichlachen.

On repart maintenant avec le duo Tendance. Cette chanson s'envole pour faire un coucou, souhaiter une belle journée à Christine et Pascal de Marans-Andranges. Un très bon samedi à Mamie Jeannette, à Hélène Arlette de Porcelette, Agnès de Côteval, Thérèse et Grégoire de Carlin, à son ami Jean-Pierre de Folgevillers, à ses amis, famille, tout ce qu'elle aime, et bien sûr, pensée chaleuse aux personnes seules et âgées, à toute l'équipe d'animation de Radio Saint-Nabor, un bon samedi, et souhaiter, et c'est la part de Blondine de Saint-Avold. On écoute Donna Bambina. Le duo Tendance. 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

une très belle journée, un très bon samedi est souhaité à ses infirmières et infirmières. Ils viennent la soigner également à ses enfants. Un bon samedi est souhaité à ses petits-enfants également. Sa petite fille Maëlys, elle n'oublie pas non plus Fabienne, Christine, Pascal et les petites Charlotte et Lise. Un bon samedi à vous tous, ainsi que toutes ses amies, familles, connaissances et toute l'équipe d'animation de Radio National à bord. Et c'est la part de Rosemary de Zengbouz. On écoute pour vous Souvenir d'amour, l'orchestre Memphis.

0: Le prochain titre, Luis Mariano, c'est pour souhaiter une belle journée encore à Thérèse de Porcelette, à Eliane de la Coulée Verte de Creuswald, à Gilbert de Porcelette, François de Ham, Marita, Marcel et Janine, qui sont à la maison de retraite de Carlin, également à Thérèse et Grégoire et leur fille Céline de Carlin, Arlette et sa marraine de Porcelette, Blondine de Saint-Avold, Liliane et Gérard de la Coulée Verte de Creuswald, ainsi que tous les résidentes et résidents de la Coulée Verte de Creuswald. Une bonne journée, un bon samedi à vous, ainsi qu'aux animatrices animateurs, et c'est la part d'Agnès de Coulée Verte Creuswald. On écoute Rossignol, Luis Mariano.
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0: pour l'envoi de vos messages. Le prochain titre a été choisi tout d'abord pour remercier Sidonie pour son gentil message d'hier à l'occasion donc de leur 62 ans d'anniversaire de mariage. Alors merci à vous Sidonie, une belle journée également et souhaitez à tous leurs amis, toutes leurs familles, toutes leurs connaissances, auditrices, auditeurs, amis et connaissances d'Adlange, à toute l'équipe d'animation de Radio Saint-Nabor, ne j'oublie pas. Et c'est la part de Liliane et Albert d'Adlange. Alors encore félicitations à vous deux et puis on écoute pour vous tout spécialement Roy Black, Guns N' Roses.
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10h42 minutes, on continue avec vos messages. Simon & Garfunkel pour la suite du programme. C'est pour souhaiter une très belle journée encore, un très bon samedi à ses amis, à sa famille, à ses connaissances, auditrices, auditeurs, animatrices, animateurs de RSN. On se samedi plein de bonnes choses vont vers vous et c'est de la part de Yves de Merlebach. On écoute pour vous The Sound of Silence.

C'est reparti avec Roger Whittaker à présent. Cette chanson s'envole pour un bon samedi qui est souhaité à sa belle-fille Sylvie et son fils Raymond et leurs enfants de Wittersbourg, à sa belle-fille Aline et son fils Guy et leurs enfants de Lanin, à son fils David et sa femme Yvette et leurs enfants de Cannes, à tous ses petits-enfants. Elle leur fait de gros gros bisous, elle l'embrasse bien fort et leur souhaite un excellent samedi, ainsi qu'aux animatrices et animateurs de Radio Saint-Nabon. Et c'est la part de Georgette de la Carrière. On écoute Tanz heute Nacht mit mir. Roger Whittaker.

bonne journée encore et souhaiter un très beau samedi à Joël et Christian de l'hôpital. Et n'oublie pas non plus sa sœur Irène de Saint-Avold, à Eliane et Jean-Claude de Bidin, à Georgette, à Irène et sa fille Lara de Diblin, à Astrid et Patrice de Frémin, également à Marie-Thérèse et Jean-Claude de Cochrane, à Sidonie, à Daniel de la cité Sainte-Barbe, à toutes les équipes d'animation de Radio Sanabo. Et c'est la part de notre Marianne de Belleroche. Pour vous, Marianne, on écoute les Hutch Titreton. Appelle-moi, pourquoi pas. 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

Le prochain titre, c'est pour son plaisir personnel, également pour souhaiter tout simplement une belle journée aux auditrices, auditeurs, animatrices, animateurs de RSN, et c'est de la part de Dominique de Saint-Avold. Frédéric François, pour vous, on comprend toujours quand c'est trop tard.

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0: Cette prochaine chanson est dédiée à faire un coucou, remercier les pompiers pour leur dévouement et leur courage, ainsi qu'une belle journée est souhaitée à tout le personnel soignant, à infirmières, infirmières, les docteurs et tout cela. Il aimerait leur faire un coucou tout particulier, également aux personnes seules, aux personnes dans les EHPAD, dans les hôpitaux. Une pensée chaleureuse à eux, à toute l'équipe d'animation de Radio Saint-Nabor, et c'est la part de Jean de Sarreguemines. On écoute François Sardy, tous les garçons et les filles.
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1: Et voilà, on entame déjà notre dernière heure, déjà notre dernière heure de ce samedi matin. Tout va bien, j'espère que chez vous aussi. On va reprendre l'envolée de vos messages avec les Sweet People pour le prochain, pour la prochaine dédicace. Cette chanson a été choisie pour faire de gros bisous à Francine. Lui souhaiter un excellent samedi, ainsi qu'à Marie-Madeleine. Un bon samedi à Chantal, à sa petite fille Jade, à la famille Vallée, Arlette et Patrick, Eliane et Jean-Claude, Nadine et Raymond. Et à vous les animatrices, animateurs des RSN, un bon samedi à vous. Et c'est la part de Christiane de Dourdal. On écoute une dernière nuit.

0: Une très belle journée encore est souhaitée à sa maman Margot, à son papa Edmond, à sa femme Tania, à ses enfants Tom et Léane. Une belle journée, un bon samedi à Isabelle et Jean Kubinski, à Hélène et Jean Wolf d'Henriville, la famille Thiel d'Henriville, Sandra et Alex de l'hôpital. Un excellent samedi, ils vont vers vous. Pensez très chaleureuse à vous tous ainsi qu'à toute l'équipe d'animation de Radio Saint-Nabor. Et c'est la part de Pascal d'Henriville. Et bien sûr, bonnes vacances à vous, Pascal. Hein, c'est super. Hein. Voilà, alors, chanson demandée, on va l'écouter ensemble avec Roberto Blanco, Ein bisschen Spaß muss sein.
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pareil que Paul Severs. Maintenant, la chanson choisie était, c'est pour faire un coucou, souhaiter un très bon samedi à sa belle-fille Alexandrie, à son fils Cédric, qui n'oublie pas non plus ses petits-enfants, Océane, Aaron, Annie et toutes les personnes qui sont malades dans les EHPAD. Il a une petite pensée chaleureuse pour eux. Voilà, bon courage, et ainsi qu'à toutes les équipes d'animation de Radio Saint-Nabor, un bon samedi à vous. Et c'est la part de Gilbert de Bistroff. On écoute Une nuit d'été.

part maintenant avec Bianca. Cette prochaine chanson s'envole pour souhaiter une belle journée encore. Un très bon samedi à Marianne de Belleroche, à Sidonia, à Odile, à Claude, à Jacqueline, à Tamar, à Henri, à Gigi. La table du samedi après-midi, eh oui, on se retrouve aujourd'hui de nouveau. Alors, bonne journée à vous tous, ainsi qu'aux animatrices, animateurs de RSN. Et c'est la part d'Irène de Diblin. On écoute Bianca, Schick mir den Himmel.

0: Allez, on va reprendre l'envolée de vos messages. Le prochain titre, on écoutera Michel et Mathias Reim. Cette chanson a été choisie pour faire un coucou, souhaiter une bonne journée à Hélène et Jean de Henryville, à Pascal, Tania, Tom, Léane de Henryville. Leur souhaite encore de bonnes vacances. Également une bonne journée et souhaiter un bon samedi à Gisèle de Porcelette, Henriette de Vosvillers, à Margot Lisbeth de Henryville, Monique et Hubert de Porcelette, Patricia Bruno de Henryville, Lily et Fernand de Lemberg et tous ceux qui pensent à moi à travers les messages. Un excellent journée à vous et à toutes les équipes d'animation de Radio Saint-Nabor. Et ceci nous met à la part de Viviane de Sainte-Fontaine. On écoute donc Michel et Mathias Reim, nicht verdient.
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0: Et nous avons donc un anniversaire aujourd'hui. C'est un joyeux anniversaire qui s'envole auprès de Monsieur Roger Louarne, qui va fêter aujourd'hui ses 90 printemps. Et c'est tout jeune, ça, encore. Hein. Alors, à cette occasion de vos 90 printemps, et Monsieur Roger Louarne, il habite du côté de Mordel, et c'est en Bretagne. Alors, ils aimeraient vous souhaiter, Roger, plein de bonnes choses à l'occasion de vos 90 ans. Surtout, beaucoup de santé. Santé, c'est toujours très important. Ensuite, le bonheur à côté de vous, et bien sûr beaucoup d'amour, encore de belles choses pour les belles années à venir, et je souhaite encore une fois 90 ans, pourquoi pas. Également, bon coucou à toute l'équipe d'animation de Radio Saint-Navor, et voilà, et ceci vous vient de la part donc de vos amis Rosemary et Pierre. On écoute donc pour vous un titre de Alain Barrière, à regarder la mer.
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Le prochain titre, c'est pour souhaiter encore une belle journée à sa femme Christiane, à ses amis, à sa famille, à ses connaissances, auditrice, auditeur, animatrice, animateur de Radio Saint-Nabor, et c'est de la part de Jean-Fred. Cette chanson également pour faire un coucou, à un bon samedi, et souhaiter à leur sœur, à leur frère, à Charlotte, Élise, à Pierrette, à Viviane, à mamie Jeannette, à Gaëtana, à tante Liliane, Blondine de Saint-Avol, à leur amie Rose-Marie de Zengbouze, à tous les amis et connaissances, à toute l'équipe d'animation de Radio Saint-Nabor, et c'est de la part de Christine et Pascal Marange-Andrange. On écoute pour vous Christian Vidal, Angélique.

Le prochain titre, Serge Lama. Cette chanson s'envole pour souhaiter une belle journée à son mari Roland, à son fils Jean-Michel, à son fils Roger, sa belle-fille Sandrine, à Chantal de Bouzonville, la maman de Sandrine, à sa petite-fille Alexandra, au petit-fils Mathéo et à toutes les équipes d'animation de Radio Saint-Nabor. Et c'est la part de Jacqueline de Folquemont. Voici pour vous d'aventure en aventure, Serge Lama.

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0: On repart avec les Castelroder Spatzen. Cette chanson s'envole pour souhaiter une belle journée, faire un coucou encore à Janine et René de Freiburg, Cathy Laurent d'Asmin, Françoise et Jean de Capelle, Yvonne et Raymond de Capelle-Cagé, et Claire et Freddy de Saralb, à toute l'équipe d'animation de Radio Sanabor. Et c'est la part de Annie d'Asmin. On écoute Ischö, les Castelroder Spatzen.
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Le prochain titre, Johnny Hallyday, c'est pour souhaiter une très belle journée encore, un très bon samedi à Marianne de Belleroche, à Raymond de Creutzwald, Carmen et sa voisine Liliane de l'hôpital, à Dédé de Bois-Richard, à Rosalinde de Montauville, à Janine de l'hôpital, à Chantal et Serge de Saint-Avold, Cathy, Pascal Tao de Creutzwald, Eliane et Raymond de Creutzwald, à vous les animatrices, animateurs de Radio Saint-Nabor, et c'est de la part de Joël et Christian de l'hôpital. Pour moi, la vie va commencer.

Une très belle journée encore et de bonnes vacances. Qu'il s'amuse bien, qu'il profite du beau temps, qu'il profite de la piscine, qu'il profite du repos. Et bien sûr, n'oublie pas de bien manger là-bas. Alors, bonnes vacances à son fils Pascal, sa belle-fille Tania, également à ses petits-enfants Tom et Liane, à vous les animatrices, animateurs de Radio Senabo. Plein de bonnes choses dans ce samedi et c'est de la part de Margot et Edmond de Henryville. On écoute Bino avec Mama Léonée.

0: On continue avec Frédéric François. Cette chanson a été choisie pour souhaiter une très belle journée à sa femme Mélodie, à sa sœur Séverine, à mamie Jeannette, aux animateurs et animatrices de Radio Saint-Nabor. Un excellent samedi à vous, et c'est la part de Alain de Saint-Avold. On écoute Frédéric François, Heureusement qu'on s'aime.
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0: Un très bon samedi encore et souhaité à Madame Christiane Keff de Saint-Avold avec de plein de bonnes choses en ce samedi bon vers elle. Et n'oublie pas non plus animatrice, animateur de Radio Saint-Nabon. Et c'est de la part de Harry, apparemment, vous le reconnaîtrez. On écoute pour vous du Schwarzer Zigeuner, Vico Toriani.
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0: Et un dernier message pour ce samedi matin, le prochain titre, on va écouter die Allgäuer Musikanten, eine tolle Party. Cette chanson s'envole pour souhaiter une belle journée aux marcheuses du matin. Voilà, une bonne journée à eux, demain ils marcheront de nouveau, certainement. Et puis bon, prenez soin de vous. Également une bonne journée à bon samedi à sa sœur Véro, à vous les animatrices, animateurs de Radio Saint-Nabor, et c'est de la part de Rachel. On écoutera donc les Allgäuer Musikanten. Pour ma part, je vais prendre congé de vous. Merci à vous, vous étiez nouveaux, nombreux et nombreuses à m'accompagner dans cette émission du samedi matin, en espérant que tout le monde a trouvé son plaisir dans la musique. Voilà, et donc le programme continue musical avec le non-stop à partir de 12h et ensuite ce sera jusqu'à 14h. Vous retrouverez Christine pour son émission Musique Country, elle sera avec vous jusqu'à 16h. Voilà, ensuite ce sera du non-stop jusqu'à demain matin 8h, laquelle je vous retrouverai moi pour l'émission Bouquet de Mélodies. Je vous souhaite de passer un bel après-midi, un bon appétit à vous tous, et puis bien sûr, prenez soin de vous, restez en bonne santé, et à bientôt. À demain. Salut, ciao, ciao, c'était votre Alain.
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Bonjour à toutes et à tous et merci d'avoir choisi Radio Sanabor pour passer votre début d'après-midi en compagnie de Christine dans l'émission Country jusqu'à 16h.

Et j'espère que vous avez passé une belle semaine. Aujourd'hui, nous sommes le 1er août, et oui, déjà, et nous fêtons Alphonse. Alors, on n'oublie pas de leur souhaiter une très bonne fête et un joyeux anniversaire aux heureux natifs de ce jour.

Et comme tous les débuts d'après-midi à 15h, vous retrouverez votre horoscope du jour. Et à partir de 16h, ce sera notre programme non-stop qui prendra le relais jusque demain matin à 8h. Mais pour l'instant, vous êtes dans l'émission Country, alors nous démarrons tout de suite notre programme musical avec Joe Dassin et sa chanson pour les Dalton.

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2: Il est 14h13 et à présent je vous emmène faire un petit tour au Québec avec Daniel Bertrand. Aimer sans détour, c'est le titre de sa chanson.

14h29 et en ce début d'après-midi ensoleillé mais nuageux par moment, mais il fait chaud. C'est Christine qui vous présente l'émission Country jusqu'à 16h. Et pour la suite de notre programme, j'ai choisi de vous emmener à nouveau au Québec avec Georges Hamel, Une fleur dans la nuit.

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1: Bonjour à tous, heureux de vous retrouver pour votre horoscope de ce 1er août. Bonne fête à Alphonse. Alors, avez-vous le soutien des planètes ?
2: Eh bien, les béliers, évitez les sujets délicats.
1: Taureau, ne cherchez pas à avoir le dernier mot au risque de vous heurter à une personne qui vous est proche.
2: Gémeaux, vous vous sentez enfin prêt à pardonner, que ce soit à vous-même ou aux autres. Et oui, cela vous permet d'avancer.
1: Cancer, votre esprit novateur vous pousse à prendre des risques, de nouvelles idées germent dans votre esprit.
2: Les lions, une très bonne journée pour vous. Vous aurez la pêche et saurez vous y prendre pour obtenir le meilleur des autres.
1: Vierge, vous aurez envie d'explorer de nouveaux horizons. Vous ne manquerez pas d'idées.
2: Vous qui êtes balance, eh bien la communication sera au premier plan. Vous aurez une réponse à une demande.
1: Scorpion, Saturne vous freine à tous les niveaux, alors ne commencez rien d'important aujourd'hui.
2: Sagittaire, ne laissez pas les épreuves vous décourager. Elles sont un test de votre détermination.
1: Capricorne, cette journée est l'occasion de mettre en place des rituels pour alléger votre esprit, apaiser votre corps.
2: Verseau, vous allez devoir voir la vérité en face, malheureusement sans prendre de pincettes.
1: Enfin, Poisson, cette journée sera marquée par des contraintes et une tendance à y réagir de manière un peu trop vive pour certains. À demain pour un nouvel horoscope. Nous fêterons Julien.
3: 15h02 et vous retrouverez ce service demain matin à 10h dans l'émission Bouquet de Mélodie présentée par Alain. Et pour l'instant, vous êtes toujours en compagnie de Christine dans l'émission Country et ce jusqu'à 16h. Et sans plus attendre, nous retournons dans notre programme avec Géry Cormier, guitare et Cadillac.

0: Il est 15h20 et vous êtes toujours en compagnie de Christine dans l'émission Country, et ce jusqu'à 16h. Et pour la suite de notre programme musical, j'ai choisi une chanson de Mariette Croteau, Je veux dormir près de toi.
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1: Il est 15h33 et je vous souhaite de passer un beau début d'après-midi en ma compagnie à l'écoute de l'émission Country jusqu'à 16h. Et j'ai choisi de vous faire écouter un duo. Il s'agit de Régis Gagné et Paul Daresch, les anges du Mexique.

Il est 15h57, et notre émission country du jour est terminée. J'espère que mon choix musical vous a plu et que vous avez passé un bon début d'après-midi en ma compagnie. Et je vous souhaite encore de passer un bon week-end et une belle nouvelle semaine. Et à partir de 16h, c'est notre programme non-stop qui prendra le relais et ce jusqu'à demain matin à 8h où vous retrouverez Alain et son émission Bouquet de Mélodies. Et quant à moi, je vous donne rendez-vous comme d'habitude samedi prochain à 14h pour une nouvelle émission country. D'ici là, portez-vous bien. Bye bye, à bientôt.

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